0: j'ai l'honneur, monsieur. Salut, messieurs. Recevez, monsieur, l'assurance de mes sentiments distingués. À cher ami, l'expression de ma
1: richesse. Mille amitiés, mon cher ami.
0: J'ai l'honneur, monsieur, de vous saluer. Je te prie d'agréer ma parfaite considération, monsieur. Cordialement et à bientôt. Meilleurs souvenirs. À vrai, cher ami, mes sentiments très cordiaux.
1: Votre Excellence,
0: salutations distinguées.
1: Cher ami, très cher,
0: tous mes prix. Mon pote, tiens à terre.
1: Ma toulière,
0: veuillez agréer les
1: assurances cher monsieur
0: de ma haute.
1: Vieux pote, mon seigneur,
0: mes salutations.
1: Cher
0: bien évidemment.
1: Très cher amical.
0: Tout à fait amicalement. Agréez,
1: monsieur le professeur,
0: ma considération la plus distinguée. Sois assuré, cher
1: maître,
0: de mon très
1: amusé. Dénié, monsieur,
0: à vrai l'hommage,
1: mon révérend.
0: Ma tendresse,
1: mon révérend,
0: affectueusement.
1: Pierre, cher Paul,
0: mille baisers,
1: mon cher Jacques,
0: affectueusement.
1: Bien cher Jean,
0: je t'embrasse,
1: ma toute Jacques,
0: je t'embrasse, passionnée.
1: Monsieur le président,
0: à vrai, monsieur,
1: cher président et ami
0: de ma respectueuse
1: madame. Monsieur Firet,
0: mon ami, souvenir.
1: Cher madame,
0: amitié. Sentiment, cher ami. Affectueux,
1: cher ami.
0: Au tout. Veuillez agréer, monsieur.
1: Très honoré,
0: ma parfaite considération. Veuillez
1: éminent ici, Seigneur.
0: Assurance de ma cordiale sympathie.
1: Au multi-vieux.
0: Votre ami.
1: Éminent.
0: Ah, très bien.
1: Ma mignonne.
0: Votre dévoué.
1: Monsieur.
0: Sentiment dévoué. Sentiment très bien.
1: Messieurs
0: tous. Mes sentiments très distingués.